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0: Hop, hop, hop. Bonjour, madame. Un ticket, un titre de transport.
1: Non, j'ai rien sur moi, là.
0: T'as rien sur vous?
1: C'est que j'ai pas vu, je sais
0: pas. Ça sent bizarre, là.
1: Non, je vois pas de quoi tu veux parler.
0: L'odeur ira 150 en plus, je pense. On la met sur la même note, hein? Eh ben voilà, ça sera une bonne matinée, tout ça.

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0: Non, non, s'il y a une chose que je sais, c'est que je l'adore. 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
1: Hello chers auditeuristes de Prune, j'espère que vous allez bien. On se retrouve à nouveau pour une Matraque Bien-Aimée Summer Edition. Aujourd'hui, j'avais envie d'une ambiance smooth, où tu bounces de la tête sans trop réfléchir. Une instru type boom bap, une guitare qui sonne l'été, des voix plutôt agréables à écouter, et c'est ce que je vous propose avec le titre « Sin City » de Gat feat. Yama. J'ai découvert ces deux rappeurs bordelais à la suite d'une errance sur les plateformes de musique à la recherche perdue de nouvelles petites pépites. Je tombe alors sur le projet de Gat, dont j'espère bien prononcer le nom, qui sort au mois de mai un projet de quelques titres qui se nomme Gator Dali. Alors je ne sais pas ce que pourrait signifier le terme Gator Dali, si signification il y a. En revanche, j'ai appris que son nom d'artiste, Gat, était un dérivé du mot flingue en anglais, de quoi contraster avec la douceur de son flow. Dans le titre Sin City, Gat s'associe avec Yama, un artiste qui s'inspire beaucoup de la scène new-yorkaise et de la scène canadienne. Ainsi, il développe ses influences dans des styles soul et new wave. À travers ses textes, il se livre dans de l'introspection, nous parle d'ego trip et nous amène parfois dans des ambiances plus nocturnes. Les deux comparses font partie du même label, tout aussi bordelais et qui se nomme Blow Up. C'est un collectif représentant des artistes de rap qui, selon eux, ne cachent pas leurs émotions. Je vous invite alors à découvrir Sin City de Gat et Yama sur Prune 92 FM. Bonne écoute!

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1: Hello chers auditeurs de Prune, j'espère que vous allez bien. On se retrouve à nouveau pour une matraque bien aimée Summer Edition. Aujourd'hui, j'avais envie d'une ambiance smooth, où tu bounces de la tête sans trop réfléchir. Une instru type boom bap, une guitare qui sonne l'été, des voix plutôt agréables à écouter, et c'est ce que je vous propose avec le titre Cine City de Gat Feat Yama. J'ai découvert ces deux rappeurs bordelais à la suite d'une errance sur les plateformes de musique à la recherche perdue de nouvelles petites pépites. Je tombe alors sur le projet de Gat, dont j'espère bien prononcer le nom, qui sort au mois de mai un projet de quelques titres qui se nomme Gator Dali. Alors je ne sais pas ce que pourrait signifier le terme Gator Dali, si signification il y a. En revanche, j'ai appris que son nom d'artiste, Gat, était un dérivé du mot flingue en anglais, de quoi contraster avec la douceur de son flow. Dans le titre Sin City, Gat s'associe avec Yama, un artiste qui s'inspire beaucoup de la scène new-yorkaise et de la scène canadienne. Ainsi, il développe ses influences dans des styles soul et new wave. À travers ses textes, il se livre dans de l'introspection, nous parle d'ego trip et nous amène parfois dans des ambiances plus nocturnes. Les deux comparses font partie du même label, tout aussi bordelais et qui se nomme Blow Up. C'est un collectif représentant des artistes de rap qui, selon eux, ne cachent pas leurs émotions. Je vous invite alors à découvrir Sin City de Gat et Yama sur Prune 92 FM. Bonne écoute.

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2: Bonjour, bonjour tout le monde.
3: C'est bonjour.
2: La rentrée de Casse-Muraille. Donc on est vendredi 18h en direct sur Prune et on est dans les studios avec Cha. Salut.
3: Salut.
2: Et il y a au bocal Nasser et Tim qui sont trop occupés à tourner des boutons pour nous répondre, mais je vous jure qu'ils sont là.
4: Salut, salut. Salut, salut.
2: Bon, étant donné que c'est la rentrée, on va faire traditionnellement une petite réexplication de c'est quoi Casse-Muraille. Du coup, c'est une émission de radio qui existe depuis 2019, mais aussi un groupe de personnes qui s'organisent pour lutter ensemble. Pourquoi on fait ça? Parce qu'on pense que les prisons ne devraient pas exister et que la justice n'a rien de juste, que les lois sont faites pour que les riches puissent continuer à profiter des pauvres. Et qu'en France, où les richesses sont bâties sur la hiérarchisation et l'exploitation raciale, la police, les juges et les matons sont le rouage du néocolonialisme. On pense que le pouvoir qui peut contraindre une personne à vivre enfermée est une oppression et que soutenir un proche enfermé est une épreuve. Donc nous, ce qu'on souhaite, c'est l'abolition du système pénal, mais on a conscience que la révolution, c'est pas pour demain. À moins que les lycéens, les lycéennes, les bloqueureuses et leurs potes émeutiers, meutières nous fassent mentir. Et donc, en tout cas, pour y œuvrer de notre côté, on fait une émission de radio. D'une part, pour que nos idées gagnent en audibilité et puissent toucher le plus de monde possible. Mais surtout parce que la prison isole celles et ceux qui y sont confrontés. Et donc, on veut que cette antenne serve à visibiliser les points de vue et les combats de celles et ceux qui font face à l'administration pénitentiaire, pour trouver des solidarités, se renforcer et par la même occasion, éveiller celles et ceux pour qui la prison est une réalité lointaine. Si ça vous parle, n'hésitez pas à nous contacter. À l'antenne cette année, on pourra passer des dédicaces, donner des nouvelles de nos correspondants, correspondantes, vous tenir informés des actualités et des luttes qui concernent les tribunaux et les prisons, inviter d'autres collectifs militants et on continuera à raconter la lutte contre la construction d'un CRA, donc une prison pour les sans-papiers, à Nantes, à côté de la maison d'arrêt. Et cette année, on doit bien l'avouer, on a eu besoin d'alléger notre rythme. Donc on ne sera plus à l'antenne comme avant, tous les vendredis à 18h, mais seulement en gros un vendredi sur deux. De toute façon, on vous le dira à chaque fois quand est-ce qu'on se retrouve. L'émission, elle est diffusée sur Internet et sur la bande FM de Nantes et des alentours jusqu'à Saint-Nazaire. Et c'est possible de l'écouter sur les postes depuis le centre de détention au quartier Nord, la maison d'arrêt à Carquefou, le PM à Orvault, le LRA à Veldecrousseau et l'HP à Saint-Jacques et l'HP à Domaison à Bouguenay. On envoie plein de force à toutes celles et ceux qui nous écoutent enfermés sous décision de justice ou sous décision administrative.
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2: Et donc, pour commencer l'année qui va être une année haute en lutte, je pense, et en répression, on voulait continuer à vous parler des quartiers de lutte contre la criminalité organisée, qui sont les super prisons de Darmanin, donc qui met en place pour bien niquer les gens.
4: Ouais. je sais pas s'il faut présenter un peu plus. Enfin, parce que, enfin, du coup, les QLCO, donc c'est, comme tu as dit, hein, les super quartiers de haute sécurité de Darmanin. Donc, c'est des. Quand on dit des quartiers, c'est des quartiers à l'intérieur des prisons. C'est des ailes de prison qui sont réquisitionnées pour ça. Et où, donc, c'est pas un régime d'isolement, mais les prisonniers sont quand même vachement isolés. Ils sont seuls en cellule, ils tournent à 5 en promenade, toujours les mêmes personnes, et ils n'ont pas le droit de travailler, enfin en tout cas pas accès, et pas très peu d'activités aussi. Et souvent même ils doivent choisir entre soit le parloir, soit la promenade, soit un rendez-vous médical. Mais voilà, du coup c'est des conditions très très dures qui leur sont faites, quoi.
2: Ouais, pour refaire l'historique, c'est les... vous savez, Darmanin, il s'est pris un coup de chaud sur le, ce qu'ils appellent maintenant, ça y est, c'est rentré dans le langage courant, les narcotrafiquants. Et du coup, il a annoncé la construction de prisons pour les 100 plus gros. C'est ça qu'il disait à l'époque. Et du coup, voilà, c'est ça. Les QLCO, c'est ces prisons-là. Et le but, c'est vraiment de, d'isoler le plus possible les gens et de, bah, de mettre en place les conditions de torture blanche. En fait, ils poussent un peu le bouchon et ils voient jusqu'où ça peut aller, quoi, de réduire la dignité des humains qui sont enfermés là-dedans. Et il essaye de tester les limites de son état soi-disant démocratique pour voir jusqu'où il peut mettre la, la misère aux gens. Enfin, c'est un peu le retour des QHS contre lesquels beaucoup de prisonniers s'étaient battus dans les années 80.
4: Ouais, du coup, si on continue un petit point historique sur les QLCO, enfin, de refaire l'historique des QLCO. En gros, donc, les QLCO, ils ont été ouverts. Le premier à Vendin, du coup, dans la région de Lille, il a été ouvert l'été dernier, l'été 2025. Très peu de temps après, il y a celui de Condé-sur-Sarthe qui a été ouvert. Et depuis, on attendait l'ouverture des autres. Enfin, on attendait. Façon de parler, bien sûr. Voilà, et du coup... ce qu'on a eu l'impression là, c'est qu'ils étaient un petit peu coincés avec l'ouverture. Enfin, ils ont ouvert les deux premiers QLCO. Donc, il y a quand même au moins 95 personnes, à peu près une centaine de places, en tout cas à Condé-sur-Sarthe, et une quarantaine, à Vendin, pardon, et une quarantaine à Condé. Et voilà, et du coup, Darmanin a fait sa grosse com' dessus toute l'année. Et là où je disais qu'ils étaient un peu coincés par rapport à ça, c'est qu'au bout d'un moment, ils sont limités dans... entre les gens qu'ils enferment là-bas, mais qui sont là pour la même affaire, du coup, qui ne peuvent pas tourner en promenade ensemble, et les gens qui sont rivaux et qui ne peuvent pas tourner en promenade ensemble, et ben, du coup, ils sont quand même un petit peu coincés. Donc là, ils sont en train d'ouvrir des nouveaux quartiers. Voilà, mais on reviendra dessus après.
2: Ouais, et du coup, tu disais, les deux premiers qui ont été ouverts, c'était à Condé et à Vendin. Ce qui n'est pas anodin, étant donné que Condé et Vendin, c'est des maisons centrales qui ont été construites au début des années 2000 et qui ont été ouvertes à grand renfort de doctrine sécuritaire. En fait, c'était vraiment le... C'était qui ? C'était Sarko, le président, en 2013 ?
4: Hein ?
2: Qui c'est qui était président en 2013 ? C'était Sarko ?
0: Ah bah non, déjà plus.
4: Bah non, c'était Hollande.
0: Ouais.
4: Et non, puisque c'était Taubira qui était à l'inauguration.
2: Ah bah oui, bah comme quoi... Le PS, Cimer. Mais du coup, c'était en mode grosse prison sécuritaire, grosse centrale ultra moderne et ultra sécuritaire, qui était vendue comme vraiment les prisons qui allaient empêcher les prisonniers de s'évader, de faire des mouvements, etc. Et du coup, le fait qu'ils ouvrent les QLCO dans ces prisons-là, c'est aussi... Donc, ils ont encore plus hermétisé des quartiers dans ces prisons déjà hyper hermétiques.
0: En vrai, on en a déjà parlé pas mal l'année dernière. Le premier, il a été ouvert en été 2025 et l'autre, je pense, en septembre, quelque chose comme ça. Mmh. Et je pense que rapidement dans l'année, il y a des luttes qui ont été menées, qui ont été relayées dans l'émission. Donc c'est vrai que très peu de temps après l'ouverture, les prisonniers, ils ont déjà commencé à faire sortir des infos sur l'enfer que c'était d'être dans les QLCO. Enfin, typiquement des matons qui sont cagoulés... la plupart du temps, des fouilles à nu quasi systématiques avec des espèces de protocoles en cas de chaque déplacement hyper strict et hyper déshumanisant, voire très violent, quoi. Donc oui, enfin, en tout cas, si vous écoutiez l'année dernière, vous avez dû en entendre parler beaucoup. Et malheureusement, ça ne va pas s'arrêter. Donc,
4: Bah oui. Et dans les mouvements, il y a eu quand même... Ce dont on entend moins parler ces dernières années, quand même, ça a donné lieu à des vrais mouvements collectifs, avec des gens qui arrivent à se coordonner malgré la difficulté pour inonder les coursives, boucher les chiottes. Il y a une grève de la faim qui s'était lancée à Vendin, je crois, le 1er septembre 2025. J'ai plus en tête là tous les mouvements qu'il y a eu.
2: Dès l'ouverture du coup à Vendin, ils ont lancé une grève de la faim. Ils ont inondé leurs coursives. et sorti un communiqué qui s'appelait le communiqué du super cartel de Vendin, parce que les gens ils perdent pas le sens de l'humour, c'est cool. Dans lequel ils dénonçaient leurs conditions d'incarcération, à quel point ils étaient coupés de leur famille, parce qu'on l'a déjà beaucoup dit, mais on l'a pas redit là. Le parloir, c'est avec un hygiaphone, donc impossibilité d'avoir des contacts physiques avec les proches. Et les appels, c'est une galère sans nom pour pouvoir avoir les proches au téléphone. Et à Condé, après... Enfin, pareil, c'était juste après l'ouverture du quartier, quoi, qu'ils ont lancé la lutte contre ce quartier à Condé. Donc pareil, avec une grève de la faim, je crois, un communiqué collectif... il me semble des refus aussi de cantines, de mouvements.
4: Oui, enfin, de rendre les cantines, rendre les frigos, rendre les plaques, ouais. Rendre tout ce que l'administration aurait pu utiliser pour faire pression pour mettre la misère aux gens finalement. Enfin.
2: Tout ce qui était un peu de confort qui venait de l'administration pénitentiaire, ils l'ont rendu comme ça. La paix avait plus les moyens de leur supprimer en moyen de pression. Voilà, et du coup, là, il y a aussi un communiqué collectif qui est sorti, qui dénonçait... c'est là qu'on a entendu parler donc, des fouilles à nu ritualisées, d'une ligne sur laquelle les prisonniers sont obligés de se tenir dans leurs cellules pour l'ouverture de portes. Du fait qu'à chaque passage de porte dans la prison, ils sont obligés de se tenir main et tête contre le mur, de tabassage en règle hyper vénère par quatre matons pour les prisonniers, etc. etc. Enfin, des trucs,
4: le recours au pliage assez systématiquement dès que les gens ne respectent pas un truc ou un autre que les matons disent.
2: Et les matons du QD, du QLCO, qui réveillaient les prisonniers chaque matin en criant « Ici, c'est le Troisième Reich, c'est chez nous, c'est nous les nazis. Voilà. » Voilà, c'est pour donner l'ambiance.
0: Ça donne le ton, en effet.
4: Voilà, au-delà de ça, il y a eu des recours qui ont été lancés en fin d'année. Alors, pas forcément, pour le coup, pas forcément très coordonnés. Parfois aussi des avocats qui se font un peu mousser pour essayer de, faire valoir leur petite carrière, quoi. Enfin, du coup, je sais que ça a été critiqué par des prisonniers, enfin, par d'autres prisonniers, notamment de dire qu'est-ce qui se passe et pourquoi c'est pas tout le monde, enfin, quitte à poser des recours, pourquoi on les pose pas tous ensemble, pourquoi entre avocats il n'y a pas de coordination pour faire un truc massif, et voilà. Mais bon, ça a le mérite d'exister, enfin, on peut critiquer de là où on est, mais après, bon, ce qui est fait, et c'est déjà ça.
2: Ouais. Et du coup, il y a eu deux types de recours, des recours administratifs contre les conditions de détention et des recours administratifs contre la décision de placement au QLCO, de transfert au QLCO.
4: Et des plaintes au pénal hein, pour les violences subies.
2: Ouais. Et à ma connaissance, pour l'instant, aucun n'a abouti.
4: Ouais.
2: Enfin, n'a abouti ou n'a donné lieu à reconnaissance, quoi.
4: À quoi ?
2: À reconnaissance.
4: Pardon, ouais.
2: Mais du coup, face à tout ça, il y a la contrôleuse générale des lieux de privation de liberté qui s'est rendue sur place pour faire une visite comme elle le fait et qui a fait un rapport.
4: Ouais.
0: Ouais, c'était en juin dernier.
4: La visite, c'est même au mois de mai.
0: Ouais. Et elle a rendu son rapport en juin, qui a été suivi par des recommandations urgentes un mois plus tard comme elle disait, remédier aux manquements majeurs. De la dignité des prisonniers et des manquements à la déontologie, je crois, c'est ça qu'elle disait.
4: Oui, c'est ça.
0: En fait, on n'a pas le droit de frapper les gens, même en prison. Donc, elle a déposé ça et Darmanin a fait un recours pour contester en fait, les recommandations qu'elle faisait de manière urgente. Il a déposé ça devant...
2: Le Conseil d'État.
0: Le Conseil d'État. Et sa demande a été refusée. Donc il doit quand même logiquement se tenir à ce qu'elle a préconisé. Mais bon, affaire à suivre parce que c'est quand même pas la première fois qu'il y a des recommandations qui sont faites et on voit bien ce que ça donne, c'est-à-dire pas grand-chose. Donc,
2: on l'a sous les yeux, sa liste de recommandations ?
4: Non.
0: Moi, je ne l'ai pas. Okay.
4: Non, mais en tout cas, dans ce qu'elle dénonçait, c'était les propos racistes, les violences physiques, les humiliations et les fouilles à nu brutales.
2: Ok.
4: Et tout ça tournait. Mais en fait, c'était tellement... Enfin, je les ai lus tout à l'heure, mais je n'ai pas réussi à retenir les tournures très juridiques et tout ça. Ce n'était pas évident. Mais bon, voilà, c'est autour de ça. Et c'est vrai que c'est beaucoup autour de la déontologie, mais comme si l'administration ne se servait pas de la déontologie comme papier toilette, finalement. Donc,
0: Ouais, au moins on peut se dire que même la contrôleuse des lieux de privation de liberté, elle a constaté et elle a sorti quand même quelque chose. Bon, nous on ne croit pas trop à ce genre de contre-pouvoir, mais on peut imaginer qu'il y a des personnes pour qui c'est important et qui sont, on va dire, dans le champ de... de la lutte contre la prison, ou en tout cas l'indignité en prison.
2: Mmh. Oui, bah ça, l'intérêt de son rapport, ça a au moins le mérite de venir valider aux yeux du grand public ce que racontaient les prisonniers et que sûrement les gens pouvaient mettre en doute, puisque c'était pas quelqu'un d'institutionnel qui en parlait. Et là, quelqu'un qui est dans l'institution, donc qui est prise dans plein d'enjeux de classe et de carrière, le fait qu'elle le dise, c'est qu'on sait que c'est pas de la provoque, quoi. C'est pour de vrai qu'il y a un truc choquant. Ouais.
0: Oui, carrément. Et puis le fait que le recours de Darmanin soit refusé, c'est quand même aussi un signal. Enfin, il y avait des articles qui disaient que c'était vraiment un revers politique, quoi. Bon,
2: ouais.
0: J'en suis pas certaine, mais en tout cas, ça fait un peu coup sur coup de trucs qui viennent dire non, mais ça existe, quoi. Ouais, moins, ça existe.
4: Carrément. Bah oui, dans les trucs de ouf quand même qu'elle a fait sortir, parce que l'histoire des nazis, enfin des matons qui se prennent pour des nazis et qui disent ici c'est le Troisième Reich, ça c'était déjà sorti dans l'envolée, mais du coup la contrôleuse générale des lieux de privation de liberté le dit aussi, du coup ça, par rapport à ce que tu disais là, c'est sûr que ça rajoute du poids, mais elle a aussi sorti des dingueries, comme quoi dans le bureau dégradé il y avait écrit si tu parles c'est que tu respires, qui montre aussi la mentalité des matons. Et il y a aussi une histoire de corbeille qui est décrite où les matons mettent la bouffe des gens dans une corbeille à papier et que les gens doivent se attraper leur bouffe sans toucher le bord de la corbeille. Et sinon, t'as perdu. Et t'as perdu, ça veut dire tu manges pas. Et ça veut dire potentiellement tu te fais péter la gueule. Mmh. Et du coup, elle raconte tout ça. Et c'est sûr qu'elle a plus de poids que nous pour le dire, même si on... Enfin...
2: Bah, c'est qu'en fait, nous, on accorde plus de crédit à la parole des prisonniers qu'à la parole des gens qui travaillent dans les institutions de l'État. Mmh. Mais comme ce n'est pas le cas de la plupart des gens, bah, ça rajoute un truc de dire, là, tout le monde le dit, en fait. Croyez-le, et je ne sais pas si la dignité, ça a du sens pour quelqu'un, quoi, de se dire, c'est hardcore, là, ce qui se passe. Enfin, c'est vraiment pour broyer la dignité des gens. Donc. Mmh. Est-ce qu'on écouterait pas une petite musique ?
0: Oui.
4: Ouais.

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1: Et voilà, bah du coup, vous êtes de retour dans Casse... Enfin, on est toujours dans Casse-Muraille, pardon.
2: Et on vient d'écouter Terrain Vague de TH.
1: Bien joué.
3: Et du coup, bah, c'est QLCO, donc comme tu commençais à le dire, Tim, il y a une ouverture qui est prévue de nouveaux quartiers.
1: Ouais, bah du coup, pendant l'été, mais alors, ouais, bon, pendant l'été, il y a eu l'ouverture de Réau, du coup, qui est... enfin, il y a la prison de Réau qui a accueilli un nouveau quartier de lutte contre la criminalité organisée. C'est un petit quartier avec une vingtaine de places. Et bizarrement, ils n'en ont pas tant parlé que ça. Enfin, vu que Darmanin, il est quand même en train de faire toute sa carrière politique autour de ça, en mode « je suis le monsieur sécurité de l'État, nanana », qu'il y a la campagne présidentielle qui commence, qu'il a pris parti pour Édouard Philippe, si je ne me trompe pas, tout ça, bon, il est en train de un peu... Enfin, même on disait qu'il préparait sa place de présidentiable avec cette histoire de QLCO et de « c'est moi qui a les gros biscottos, c'est moi qui fais les quartiers contre les méchants ». Voilà. Et bizarrement, il n'en a pas tant parlé que ça. Et enfin, du coup, la presse en a très peu parlé. Mais il semblerait là que le quartier soit rempli, quoi. En tout cas, qu'il y a au moins une quinzaine de prisonniers qui ont été transférés là-bas.
2: Et du coup, c'est des prisonniers qui étaient dans les autres QLCO déjà ou c'est des nouveaux ? Ça,
1: ils étaient dans d'autres. Non. Ils étaient dans d'autres prisons.
2: Ok. Donc c'est comme tu disais pour faire un peu tourner.
1: Ouais, voilà.
2: Ceux qui peuvent pas se croiser, quoi.
3: Attends, dans d'autres prisons ou d'autres... Ils étaient affectés en QLCO déjà ou ils ont...
1: Non, justement.
2: Mmh. Oui. Ok.
1: Enfin, notamment, l'article que j'ai trouvé, c'était un prisonnier qui était transféré depuis Moulins, quoi, qui était soit en centrale, soit...
2: D'accord.
1: Voilà.
3: Parce qu'il y a aussi eu les affectations en QLCO des premières personnes qui ont été placées en QLCO à Vanda et à Condé, qui ont été renouvelées cet été.
1: Oui.
3: Puisque c'est un renouvellement sur décision du ministère tous les
1: ans.
3: Tous les un an.
1: Ouais. Mmh. Carrément. Et puis, bah, du coup, il y a le. A priori, dans ce qu'on trouve, donc il leur reste à ouvrir le QLCO de Valence. Donc, pareil, ils vont diminuer le quartier Maison Centrale de Valence pour faire de la place pour le QLCO. Et puis celui de Aix-Luynes. Voilà, et ça, on n'a pas encore beaucoup d'infos dessus. Enfin, il me semble que Valence, c'est d'ici la fin de l'année. Pareil, c'est une vingtaine de places. Je ne sais pas si à Luynes, c'est un peu plus grand. C'est vraiment une grosse tôle là-bas. Voilà. C'est un peu ce qu'on pouvait dire sur ceux qui arrivent.
2: Super programme.
1: Bah, le super programme, c'est celui qu'on va annoncer maintenant. Oui, parce que donc dans 15 jours, là, à la Parole Errante à Montreuil, il y a l'Envolée qui organise des rencontres pour parler justement des QLCO. Voilà, à la base, c'était un peu des rencontres pour parler des 25 ans de l'Envolée, et finalement, devant cette actualité brutale, enfin l'actualité des deux dernières années maintenant, du coup, il y a l'idée de faire des discussions autour de ces nouveaux quartiers. Que les gens connaissent ces quartiers et de connaître un peu les recours, les recours qui sont engagés contre et tout ça quoi. Voilà, du coup ça va prendre la forme de deux jours de rencontres, discussions. Vendredi soir, le 16 octobre, donc déjà la parole errante, il y a la présentation d'un bouquin sur le CAP, qui est le Comité d'action des prisonniers, qui était un groupe de lutte à l'intérieur des prisons dans les années fin des années 70, début des années 80, avec des prisonniers qui se sont un peu bougés et tout. C'est un bouquin qui sort ce jour-là, le 16 octobre. Du coup, je ne peux pas vous en parler plus que ça.
2: C'est pas dans la librairie ?
1: Et non.
2: Non, finalement, c'est...
1: Okay. Voilà, ça a changé. Et voilà. Et le lendemain, du coup, il y a deux autres... il y a des discussions. Du coup, une discussion plutôt sur qu'est-ce que c'est la guerre à la drogue, qui est intitulée « Guerre à la drogue, guerre au quartier ». Voilà, avec un peu des intervenants qui vont venir parler de ça. Et ensuite, une deuxième discussion plus centré sur les conditions de détention à l'intérieur des QLCO, les luttes,

0: cette idée qui est défendue par l'envolée de dire le mouvement social dehors ne doit pas oublier le mouvement social dedans, dans les prisons, et vice-versa. Enfin, en fait, c'est un seul et même mouvement social, et du coup, il ne faut pas qu'on oublie les prisonniers qui luttent et qui, en plus, luttent dans des conditions qui sont beaucoup plus dures que les nôtres à l'extérieur. Et oui, voilà.
1: Oui, okay, bah on espère qu'il y aura du monde pour ce grand lancement de campagne et qu'en effet, les prisonniers qui luttent contre le QLCO à l'intérieur ne soient pas oubliés par les mouvements sociaux qui se lancent chaudement cette année.
0: Ouais. Et le soir, il y aura encore une pièce de théâtre de Khaled Miloudi, qui était un ancien prisonnier qui est sorti maintenant et du coup qui a des textes poétiques sur la prison. Voilà, et ça finira par un DJ set.
2: Trop bien. Si vous êtes à Paris et dehors, venez.
0: Ouais.
1: cette année, enfin l'année dernière, vous avez aussi donné un peu des nouvelles de Salah Abdeslam qui est enfermé, lui, en quartier d'isolement à Condé.
0: Vendin ?
1: À Vendin. Et qui, du coup, cet été, enfin, il y a eu un peu des nouvelles cet été qu'on voulait partager avec vous.
0: Ouais. Et je me souviens plus de quoi on avait parlé l'an dernier. Je sais plus de où on s'en était arrêté, mais le.
1: Bah, en fait, du coup, il est donc enfermé en quartier d'isolement dans une prison où il y a le QLCO. Le QLCO a relégalisé, entre guillemets, l'installation de parloirs et gyaphones dans les parloirs. Et du coup, l'hygiaphone avait été installé à une époque pour Abdeslam. Et ça lui avait été retiré, il avait réussi à en obtenir le retrait. Et là, à l'occasion de l'installation des hygiaphones dans les parloirs QLCO, ils en ont installé un amovible dans le parloir quartier d'isolement qui a été imposé donc, à Salah Abdeslam et sa famille. Et donc, il avait fait un recours contre et il y a eu tout un montage, notamment avec une clé USB qui aurait été retrouvée suite au parloir avec sa mère et ses sœurs, je crois. Ou sa nièce, qu'elles ont été emmenées en garde à vue, etc. Donc, ce qui permettait à l'administration pénitentiaire, à laquelle le tribunal administratif avait enjoint de retirer l'hygiaphone, de créer un élément nouveau pour le remettre.
0: Oui, pour le justifier.
1: Voilà. Donc, c'était tout un combat de lui et sa famille pour faire retirer l'hygiaphone.
0: Voilà, et ben du coup, dans les nouvelles de cet été, donc le 14 juillet, il a refusé de réintégrer sa cellule alors qu'il était en promenade. Du coup, il est passé au prétoire 2 jours plus tard. Donc, il a été emmené au QD, au mitard. Il est passé au prétoire, il a dit « J'ai refusé de réintégrer ma cellule. Ce geste symbolique est un cri de souffrance exprimé de manière pacifique. » Après des années de détention à l'isolement avec des conditions sévères et injustifiées, je constate que l'administration fuit ses responsabilités. Il est difficile pour moi d'accepter la perpétuité incompressible et de subir des injustices par des personnes qui ne sont ni jugées ni condamnées. Non, ni réprimées ni inquiétées, pardon. Voilà. Et donc, du coup, bon, bah, c'était pour dénoncer aussi ce que. Enfin, je pense, et ses conditions de détention, et je pense des propos racistes aussi qu'il essuie régulièrement. Voilà, il a été. Et du coup, il y a eu une nouvelle audience au tribunal administratif de Lille pour lever la mesure d'hygiaphone et pour lever la mesure d'isolement. Puisque lui, il est à l'isolement depuis qu'il est en détention, quoi. Et voilà, et donc ça, c'était une audience le 15 septembre, comme je disais, et du coup, le tribunal administratif a de nouveau rejeté ses demandes le 21 septembre en disant que c'était justifié, que c'est quelqu'un de dangereux, que oui, il y a bien des gens qui avaient essayé de faire passer une clé USB, et que du coup, ça justifie les deux mesures. Voilà, c'était un peu ça l'actualité sur Salah Abdeslam. Il n'y a pas grand-chose à dire de plus.
2: Ben, force à lui. Hein. En tout cas, il lâche pas l'affaire.

0: Et j'imagine que sa famille non plus. Donc, ouais, force.
1: Mmh. Ouais. Ouais,
2: carrément. Ben, il est un peu...
1: Ah, la musique est partie toute seule.
2: Ben, on a qu'à l'écouter, non ?
1: Ben, allez.
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0: Yongchang MC et Kevlar, Enfant Sauvage. Et donc, pour finir l'émission, on va se faire un petit agenda. Pour commencer, demain, il y a une manif à 14h. Vous savez d'où elle est appelée ou pas?
1: Je crois que c'est l'AG, l'AG de la fac, étudiant lycéen. Et solidaire, peut-être? Départ 14h de Miroir d'eau. Enfin, non. Rendez-vous 14h à Miroir d'eau. Départ...
0: On verra. Et c'est contre la répression qui a eu lieu cette semaine sur les blocus.
1: La semaine prochaine, il y a une manif Palestine, vendredi prochain, si je ne m'abuse. Je crois que c'est une marche au flambeau pour les 3 ans du début du génocide qui a recommencé le 7 octobre. Voilà, donc il y a ça vendredi. Je ne saurais pas l'heure par contre.
2: 19h, je crois.
0: Et c'est où,
2: t'as dit ? Cours Saint-Pierre.
0: Ok. Et avant ça, demain, il y a encore un truc. C'est les camarades de l'émission de Prune Angle Mort qui font leur première émission en enregistrement en public au bar La Licorne Noire à 18h 17h
3: 17. C'est à 17h et c'est en présence de l'auteur du bouquin, c'est la loose finale, voilà, qui a l'air d'être
1: oui.
3: un...
1: Aria
3: Meroni.
1: Oui, je crois. Ouais.
3: Oui, tout à fait.
0: Faudra, si vous voulez des infos plus claires, faudra écouter l'émission d'Angle Mort.
3: Voilà.
2: Un petit rectificatif, le vendredi 9 octobre, la marche au flambeau, c'est 18h30, c'est pas 19h.
1: Ah, trop bien, merci.
2: Et c'est cours Saint-Pierre, à Nantes.
1: Et tu voulais nous parler d'une pièce de théâtre aussi, Nasser ?
2: Oui. Donc, il y a le 10 octobre, à 19h30, au théâtre municipal de Rezé, 6 rue Gay-Lélan, il y aura les Vaches à roulettes qui vont présenter Frankenstein, un opéra rock communiste. Et ça sera pour, en fait, cette pièce de théâtre, elle sera en soutien à Urgence à Palestine et aux copains marocains qui sont déjà venus ici, qu'on a interviewé la saison dernière.
0: Ok.
2: Voilà.
0: Et bien, il va être le moment de se dire au revoir.
1: Oui, c'est la fin de l'agenda très précis.
0: On se retrouve le 16 octobre. Nous, on sera partis à Paris pour ce fameux lancement de la campagne QLCO. On va pré-enregistrer l'émission avec des invités pour parler notamment de la loi permis de tuer. Donc, on se retrouve à l'antenne le 16 octobre.
1: À dans 2 semaines.
2: À dans 2 semaines.
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Eh bien non, c'est pas la saison 2026-2027 qui va nous arrêter. Prune, jamais KO, Electro Bamako, toujours avec vous pour cette nouvelle année, puisque bon, même si on était là les semaines précédentes, on va dire que la saison commence officiellement ce soir. Alors elle commence pas en fanfare, puisque nos amis Aissata et Boubacar sont occupés, fort occupés ce soir. Donc ce soir, petite soirée, une heure d'écoute de musique, bien sûr africaine, mais autour de la musique du High Life. Voilà, en tout cas avec Planétarium Club juste avant, comme tous les vendredis, on continue la poursuite de cette aventure musicale donc du vendredi soir. Voilà, et on aime le direct, on aime le live, on est toujours dans les studios. Voilà, donc vendredi 2 octobre, et puis c'est parti pour une heure de musique, je vous dis. Donc autour de la musique High Life, on écoutera des orchestres très en fanfare, on va dire. Alors c'est pas du disco comme l'heure précédente, ça va être un peu plus sophistiqué, mais différemment. Et donc je vous laisse naviguer dans ces sons, Et puis je pense pas reprendre la parole pendant l'heure, mais je peux déjà aussi vous annoncer ce soir et à partir de ce soir. Tout le week-end, il y a la Lusorhythme Weekender. Et ce soir, donc au Trampo, on retrouve Skourou Fitchadou, Xexa et DJ Lee Cox. Alors, Skourou Fitchadou, c'est vraiment du funana un peu punk. Et donc, je vous invite chaleureusement à aller à Trampo ce soir. L'entrée, c'est 12€. Et puis après, ce week-end Lusorhythme, hein, Luso hein, pour les sons à consonance portugaise. Lusophone, tout simplement. On aura sous les nefs demain soir aussi des artistes et même dimanche soir à la Grenote aux journées Days. Voilà, donc un week-end fort bien sympathique et chargé. Nous, on n'est pas lusophone ce soir, on est plutôt anglophone puisque la musique High Life se joue au Ghana et on va naviguer dans ces vieux sons de grande orchestration ghanéenne, très très très tranquille, très sympa et vraiment pour vous mettre bien dans l'ambiance. Alors le temps que vous préparez pour sortir ce soir. Allez, c'est parti, une heure de son autour de la musique High Life.

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